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1: 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On les appelle messagers de l'espoir. Quand ils chantent, ils apportent un goût nouveau à la vie. Ils ne voient pas, tandis qu'ils sont venus apporter la lumière à tous ceux qui sont dans les ténèbres et du courage à ceux

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1: Merci, merci beaucoup. Bonjour, bonjour tout le monde. Comment nous y est? Comment semaine n'entrée? Moi, nous passons une belle semaine. Hein? Semaine d'entrée vraiment fait chaud. Et c'est pas Montréal seulement. C'est grand pitch à dans la Coupe du Monde, là, et aux États-Unis, en France, et partout. Même, vraiment. Et c'est gagné en pile de chaleur. Ah ben, nous saluons tout auditeur, auditrice Radio Caillou. C'est un plaisir pour nous gagner avec nous. Nous saluons au PDG Jean-Yvon, Madame Antoine. Salut Madame Foulard, Namakati, nous saluons. Nous saluons tout staff là qui nomme Michel Studio. Michel Studio 1, Michel Studio 2. On y a eu comme ça à la FEL. Et puis, nous saluons Dr. Pierre-Michel Smith, Consul Gondé, Magistrat Clivens. Et nous saluons tout, M. Erland, qui se console là pour nous. Nous allons passer un petit temps. Vous allez regarder comment la situation pays d'Haïti en y est, parce que les choses sont très compliquées. Nous allons aller avec le citoyen Delson Sius, lui-même qui est un membre du comité pilotage Montana et opposition progressiste. Il va le faire un petit bat de bouche avec nous sur Radio Petite et c'est la première fois qu'il a parlé, même quoi c'est pas la dernière fois. Nous comptons gagner Delson. Comment nous y est? Comment bagaille y est dans le pays d'Haïti?
2: Bonjour et bonsoir et avec tous les fans, tous les auditeurs de Radio Petite Caille. Permettez-moi de saluer toute population haïtienne, toute diaspora haïtienne qui trouvait le Canada et notamment à Montréal. Nous connaissons qui jouent un rôle dans l'économie canadienne. Et j'en suis dit tout à l'heure, oui, nous en Haïti, nous avons un engagement. Nous connaissons les choses pas facile, mais nous croyons qu'avec l'engagement, nous devons sortir pays dans la situation de crise que l'on a. C'est un plaisir pour moi de répondre avec invitation.
1: C'est plaisir tout pour Radio Petite Caille. Nous allons aller direct. Nous connaissons que dans la mi-temps semaine, hein, sous crise politique Haïti, tout le monde a gagné un coup de jeu, un bas de bouche, un bas de fait. C'est là où tu parles avec Montal Pomio, qui s'est dit que ça sorti, qu'a fait dans le pays d'Haïti. Je vous dis, en pile, SRP, au niveau politique dans le pays. Là.
2: Bon, effectivement, j'en dis là, le pays a fait face avec une série de crises très difficiles, et c'est ça, la compréhension, pas non, nous, toujours étiqueté, une crise sans pareil, une crise sans fond, une crise atypique. Mais pour doter pays à l'autre orientation, bon, ensemble, acteurs, tant national qu'international, qui toujours a dialogué pour garder comment ils sont capables de pays en l'autre direction. Et c'est dans le cadre de ça, Fomzo, nous-mêmes, au niveau de l'opposition progressiste et au niveau de l'accord de Montana, depuis après 7 février, nous avons dit que nous avons mené une bataille sous trois angles par rapport avec un pouvoir qui n'a pas une base légale, un pouvoir qui n'a pas une base légitime, un pouvoir qui organise un coup d'État constitutionnel le 7 février 2026. Trois bases, c'est d'abord mener son base politique, ensuite son base juridique et enfin son base diplomatique. Et c'est dans le cadre phase bataille diplomatique, là, nous avons parlé justement semaine ça à Chita avec CARICOM, côté nous dresser un bilan, nous faire un diagnostic de ce qui a passé dans le pays. Et nous montrons quelque part si qu'un problème gouvernance politique là n'est pas résoudre dans toute étape de discussion côté crise haïtienne dans la débatte, nous dit faut que yo gon l'autre narratif, faut que yo gon l'autre compréhension sur crise là, contrairement avec M. Fizemi dans toute narratif qui a payé lobbyiste dans toute ça qui montre que ça va bien, qui montre que le processus d'élection n'a pas avancé, qui montre que la fête des progrès sur le plan sécuritaire, archi faux, c'est dans souci pour lever sous le temps. 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
1: 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L'autre alternative, ça nous gagne, l'autre ça n'a dit, l'autre parole que nous avons portée, c'est qui ça? C'est l'autre transition pour qu'il vienne avec un président. Cour de cassation, par contre, comment nous pouvons faire processus ça marcher?
2: Très bien. Nous-mêmes, au niveau de l'accord de Montana et de l'opposition progressiste, notre compréhension est claire. Nous ne pouvons pas arriver à résoudre le problème de sécurité, nous ne pouvons pas arriver à mener le pays à l'élection si, au préalable, le problème de gouvernance politique n'a pas résolu. Qui ça nous a là sur le plan politique? Sur le plan politique, nous avons un gouvernement qui n'a pas inspiré confiance. Nous avons un gouvernement monocéphale. Là, nous disons monocéphale, il y a un premier ministre, ça qui allait à l'encontre de notre tradition politique, ça qui allait à l'encontre de maman loi pays. Nous avons un pouvoir là qui a patogé dans la corruption, que la population n'a pas fait confiance et ou pas capable de questions d'organisation élection. Si d'abord, mandataire, si d'abord, population en votant, yo, n'ont pas fait confiance avec non seulement les autorités qui sont établies, mais aussi avec le processus électoral. Ça veut dire, si on ne résout le problème, ça a un risque depuis ce qu'électoral a démarré pour ces crises, pour ces soulèvements, pour ces contestations. Cela sous-entend, selon notre compréhension, pouvoir qu'il a tellement fragilisé, tout engagement pour le prendre un pays sur le plan électoral, il est suicidé, il est risqué, il est capable de mener le pays dans une situation de crise qui est plus difficile. Les nous dit résoudre le problème et politique là, sur le plan de la gouvernance, c'est qui s'allie, nous dit que faut que nous rétablions un exécutif bicéphale, puisque maman l'a payé à clair. C'est le président de la République qui a la prérogative de convoquer le peuple en ses commis. Ça veut dire pour lancer appel pour le peuple à participer dans l'élection. Un premier ministre ne peut pas le faire. D'autres en plus, ce premier ministre qui est là, il a été limogé par le CPT. Et le 7 juin, il prend un décret 7 février, côté Lioto, pour que la mettre comme premier ministre. L'été dit entre 60 et 120 jours, l'a organisé l'élection. Ça veut dire à partir du 7 juin, M. Didier Sizemé n'a aucun titre, aucune qualité, aucune compétence pour engager l'État, sinon qu'un premier ministre qui l'a qu'à liquider les affaires courantes de l'État. Et pour finir, mon ami, et modèle gouvernance nous-mêmes au niveau de l'accord de Montana et de l'opposition progressiste napolé, c'est un modèle gouvernance bicéphale et organisé à travers des personnalités intègres. Voici où l'on est. 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Donc, pour le moment, nous sommes d'accord sur un exécutif bicéphale avec des personnalités intègres. Ça veut dire des gens qui parlent dans l'économie criminelle, des gens qui parlent en charge de la justice, des gens qui parlent en corruption, des gens qui clean et qui ont intégrité morale, intégrité intellectuelle et qui ont sens d'engagement dans le pays. C'est ça notre bataille. Et aussitôt fait, on va développer l'autre rapport entre l'État et la société, puisque la société est capable de faire confiance et avec les actions publiques et avec le processus électoral qui vient pour lancer.
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0: en famille économique, c'est eux-mêmes qui capturent l'État. 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L'État.
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0: 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Je dis à même les autres secteurs politiques qui sont représentés au sein de ce gouvernement, qui ont des réquisitions, qui ont des finances, ou à le négocier de l'autre côté. On ne peut pas faire ça à un État. Nous, pas qu'à quitter l'État fonctionner comme ça, alors que nous devons soutenir nos logiques. Pas, et ça, c'est au passé un accord politique là. Parce que si aussi un accord politique là, c'est avec les opposants. Et les opposants ont une vision différente sur la crise. Ça veut dire, si nous entrons dans le gouvernement comme opposition progressiste, secteur côté moi-même, moi, pour aller voler là-dedans, je vais le mettre en application en politique publique qui reflète la vision. Alors que ça, nous, là, c'est pas ça. Toute munition qui redivance envers un seul chef, c'est Didier Fizé, avec un négociant qui l'a placé. Tout le monde qui est dans l'État, là, il n'y a pas de libre choix pour eux-mêmes mener des activités au profit de la population si que l'État pas négocié quelque part. On ne peut pas faire ça à un État, et ça que fait M. Fizé, mais puis, réalisation, le fait pendant le premier temps, c'est signer des contrats, c'est passer des contrats ajoutés au profit de son club politique, au profit du secteur privé. 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Donc c'est de ça qu'il s'agit, la sécurité est servie comme un prétexte, la sécurité est utilisée comme un bouc émissaire pour justement monsieur, dame qui sous pouvoir, yo assoit domination 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le pays, mais qui orientation à bail transition qui pour permettre élection organisée, et mais qui modèle monde justement qui est capable de permettre nous mener pays vers des élections libres, crédibles et honnêtes. Et c'est ça notre position, c'est ça notre vision, c'est ça notre positionnement politique.
1: Ok. Si j'aimais à l'émission là, est-ce que demain matin, lundi matin, d'avoir l'autre gouvernement qui a déjà prêt pour nous bâtir pour la réélection?
0: La première chose, nous pas mener nos combats pour le départ de Fizébé. Il faut être clair sur ça. Nous pas mener nos combats pour l'établissement de l'exécutif bicéphale. Il y a une nuance.
1: Oh, ça veut dire. Ça veut dire que ce n'est pas un problème. Si nous nous président sorti nous chita avec Fizé-Mé.
0: Non, c'est pas ça la question. Il y a un fait, M. Fizé-Mé a été limogé par le CPT. M. Fizé-Mé est là pour liquider les affaires courantes de l'État. Et par le fait que il est là pour liquider les affaires courantes de l'État, a un accord politique et accord politique ça, l'a préétabli l'exécutif bicéphale et aussitôt qu'on finit mettre président a bien l'attitude pour nommer un autre premier ministre. C'est de ça qu'il s'agit. Mais nous pas, d'ailleurs, on ne peut pas mener une bataille pour dire faut qu'on premier ministre aller. Non, c'est la présidence qu'il faut établir. C'est la confiance qu'il faut établir. Il y a un fait. M. Fizé-Mé, il a été échoué. Pendant plus de 20 mois passés au pouvoir, il pouvait son incompétence, il pouvait qu'il n'est pas capable d'aller gérer pays à ta boutique. Où est son aigle qui symbolisait, qui c'est expression intérêt de la classe dominante au détriment de la majorité. 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Ça veut dire, ce monsieur-là, il est un nul. Et agenda PAL, ce n'est pas résoudre le problème de sécurité. Il n'y a pas d'agenda pour mener le pays à l'élection. Il y a surtout un agenda pour piller ce pays. Il y a surtout un agenda pour ramasser l'argent sous prétexte libre. L'élection pour le faire passer encore sa famille politique qui va remporter la victoire. C'est de ça qu'il s'agit, je dis. Il faut expliquer diaspora, il faut expliquer population qui s'allie pour que yo même yo connaissent une nécessité pour nous débarrasser, nous. Des antinationales pour nous débarrasser nous de M. Sao qui n'a pas aucune vision, qui est entré dans l'État seulement pour faire corruption, pour voler, pour dilapider les fonds. 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Il a eu le temps et assuré à rien. 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
0: Alors, faut me dire que avant le 7 février, il y avait une tentative au niveau des assises du dialogue interhaïtien que moi-même, moi, j'ai fait partie de lui, qui était organisée sous leadership CPTA. Il y a des contacts qui étaient faits avec quelques juges au niveau de la Cour de cassation. Donc, il y a des gens qui étaient réticents, qui étaient absurdes, qui étaient disponibles, etc. Mais je vous dis, nous-mêmes, au niveau de l'opposition progressiste, nous pas dit nous allons choisir un juge au niveau de la Cour de cassation. C'est différent. Et il faut que nous éclaircissions pour la population. Nous recherchons des personnalités intègres. Cour de cassation, l'ordre n'est pas suffit pour dire que soit le juge en dedans, il a mené pays. Cour de cassation, il n'est pas, et pas parce qu'on dit cour de cassation, ça veut dire tout le monde qui n'a pas enregistré, tout le monde qui n'a pas coulé, il est honnête. Non, ce n'est pas ça qu'il s'agit. Je dis à nous, un pays pour nous sauver, nous avons une crise pour nous résoudre, et bien nous dit pour nous résoudre, nous avons ensemble des valeurs, c'est nous pour nous mettre devant. La question de l'intégrité, la question de la compétence, la question d'honnêteté, la question du sens d'engagement dans le pays est important pour nous dans le choix de faire de monde qui pourrait mener la transition. Ça veut dire, il est capable de sortir dans une institution, il est capable de coup de cassation, il doit avoir une autre institution politique, il doit, quelle que soit une institution au niveau de la société civile, ça veut dire, parler, c'est nous pas nos approches réductionnistes comme quoi, si mal la cassation, automatiquement, me garantit si mon président n'a pas adressé le problème. Non, c'est pas de ça qu'il s'agit. C'est ça qui fait cassation est une option, mais ce n'est pas une obligation dans notre démarche.
1: OK. Le premier ministre a toute force avec lui. Je ne sais pas si vous comprenez ça, M. Delson. Il y a l'armée avec lui. Il y a et la police avec lui. Il y a presque tout le système avec lui. Comment nous pouvons le faire pour le premier ministre qui est pour? Est-ce que c'est un dialogue ou bien avec tout le monde?
0: Au niveau de l'opposition progressiste, pour le moment, nous sommes dans une démarche politique et diplomatique. Parallèlement, nous passons à suivre le gouvernement politique qui nous fait 2 juillet. Non, mais c'est quoi ça, cette question de Ligue Blanc-Avel? Il s'agit de l'intérêt du pays. Pendant
1: oui, Ligue Blanc-Avel, là. 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
0: Bon prudence pour nous jouer, pour nous faire. 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Dans tout pays qui a fait face à crise, d'ailleurs, il y a les droits internationaux, les droits internationaux, on a signé pas mal de conventions et de traités, il y a les droits humanitaires, tout engagement international ça que pays apprend, ça ben nous le doit justement pour nous parler avec communauté internationale là, autour des enjeux qui ceinture cette crise. 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
0: 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Et ça fait de pour changer la gouvernance politique pays. 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
1: 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Oui, je pense que ce n'est pas la dernière fois, nous allons parler encore. 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
0: Très ouvert et encore une fois merci et je salue encore la population et encore la diaspora haïtienne qui se trouve au Canada, notamment à Montréal, et je salue le courage nous tous et je pense que libération pays a nous un gros rôle pour nous jouer là-dedans puisque nous avons souffert autant que des Haïtiens qui vivent en Haïti ont souffert.
1: 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À la prochaine.
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1: Voilà, M. Delson, même qui s'est vraiment comité pilotage Montana et position progressiste. Mais tout le monde, vraiment, et c'était vraiment un plaisir d'être avec nous. Je souhaitais que nous passions un samedi et puis à demain dimanche, si grand-mère permet. S'il est Joseph, nous saluons. Merci tout le monde. À la prochaine. Bye bye.
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0: 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Écoutez, jeudi à nous, samedi le 4 juillet, c'est notre 27e édition, tout ce qui se passe dans notre belle ville, tout ça qui a passé dans belle ville noire qui est le Montréal. Alors, j'en ai dans des pubs là, dit là. Et si y a un événement, quel que soit grand événement, s'il pas passé en dedans, et que nous ça, pas chercher, il presque pas existé. Eh bien, c'est dans le cadre ça. Alors, m'a dit nous, jeudi, nous, samedi le 4, c'est notre 27e. Édition tout ce qui se passe dans notre belle ville. Et c'est dans le cadre de ça que jeudi m'a recevoir pour nous. Il y a plutôt un garçon, peut-être que nous tendez déjà en dans studio ça. Et jeudi a li en face moi. Oui, il est en face moi, on est en plein cœur de la radio. CFMB le 1280 AM, l'émission Radio Visite Caille. Je veux dire, les maps disent nous, ma recevoir un petit garçon, nous pour le comprendre. Et quelqu'un qui travaille avec acharnement et au profit de notre communauté. On est à 21 jours, jour pour jour, la date de son événement. Si vous êtes un habitué de Radio Petite Caille, l'ambanon Gwendis me dit, nous sommes à 3 semaines. 3 fois 7, 21. À 21 jours de ce grand événement. Et faut me dire, nous, c'est là avec un immense plaisir, un gros tonton plaisir, que m'a recevoir pour nous, monsieur Jean-Richard Joseph, qui est le grand Manitou de ce grand événement. Gospel Nation, monsieur Jean-Richard Joseph, Nabdil, yon encore yon gros bonsoir, yon bienvenue encore dans Radio Petite Caille, où son habitué m'a commencé par dire la Caillou, Radio Paula, Radio Petite Caille, Radio Pau. Bienvenue Jean-Richard.
1: Bonjour, bonjour, bonjour. Bonjour Michel. Effectivement, c'est un plaisir pour moi là. Et en tout cas, je salue tout le monde, tout auditeur, auditrice qui a écouté nous, peu importe côté que vous avez, parce que nous connaissons que Petite Caille, son radio, son émission que vous écoutez en pile côté. Et agréablement surpris des fois mal Québec. Vous comprenez, dame Zola, et puis m'a parlé de petite caille, il y a autant de petite caille. Oh.
0: Non, mais
1: et,
0: Québec, Québec, c'est l'argent.
1: Non, mais,
0: alors, Radio Petite Caille, c'est ce qu'on appelle pas la magie des ondes.
1: Exactement.
0: Ça veut dire que
1: quelqu'un,
0: que tu sois en Afrique, en Amérique, en Europe, Radio Petite Caille est partout.
1: Oui, yeah, puis mon côté, puis mon vraiment aimé l'émission à la Michel, puis même son plaisir. À chaque fois que je me rencontre avec mon gars, je suis content. Et donc, à part deux, trois personnes qui me connaissent, mais tout le monde connaît que son modèle, oui, pour moi. Donc, je suis toujours honoré par l'avoir, pour le plaisir de parler ensemble avec moi. Donc, fait que c'est ça. Donc, pour les gens qui me connaissent, moi, c'est Jean-Richard et Jean-Richard Joseph. Donc, ça fait quelques temps que je travaille dans la communauté. Très
0: bien sûr, c'est que les trois premières minutes. Alors, faut pas. Je connais où, mais vous modeste, vous ne parlez de où. Mais, Jean-Richard, où tellement fait des choses. Alors, ça veut dire trois premières minutes là, 10 mounio, et puis après ça, nous pourrons parler de Gospel Nation.
1: Non, mais de manière très succincte, parce qu'il n'y a pas grand-chose à dire de moi, Michel. Honnêtement, ce n'est pas parce que j'ai baissé un ou quoi que ce soit, mais toujours est-il que c'est plus ça affaire qui est plus important que le monde qui a fait. Comme Mme Zola, nous sommes des ouvriers, parce que des fois, rapidement, pas vite, nous ne pouvons pas prendre place que nous ne pouvons pas. Comme Mme Zola, nous sommes des privilégiés, donc nous avons chance pour nous faire des bagailles pour l'autre monde, pour bénir l'autre monde. Puis c'est juste ça que lié à la fin de la journée. Donc, Mme Zola, donc c'est pour ça que nous j'essaie toujours de rappeler sur l'essentiel que sur vraiment le porte-parole. Ça aurait pu être n'importe qui, mais depuis parole, bon Dieu travail, depuis travail, bon Dieu fait, depuis travail, on fait pour communautaire, pour bien représenter nous. Puis voilà, c'est ça qui est.
0: Alors, c'est que il y a un peu de monde qui est curieux et il y a des curieuses également. Ça veut dire, si, comme si même son monde qui est sorti dans le Nord, plus précisément, c'est sur trop du Nord. Mais sous ces hommes qui sont sur la Tibonite, hommes qui sont sur la Tibonite, ouais, t'as toujours aimé.
1: Michel a fait balai.
0: Oui, on a toujours aimé. Est-ce que le gars a fait avec un Atibonicien? Est-ce qu'il a fait avec un Capra? Oui.
1: Non, mais rapidement, donc oui. Ça fait quelques années que nous avons vécu Québec. Et pour ma joie, que grande majorité, grande partie vim, c'est vraiment Québec que les fêtes. Donc, nous passons dans plusieurs métiers. Donc, là encore, tout n'est pas important parce que nous faisons plusieurs métiers. OK, nous portons plusieurs chapeaux, donc, point de vue études, etc. Mais pour le monde qui connaît la plupart du temps, tout connaît que c'est ingénieur de son que mieux parce que nous travaillons dans aider l'Église, etc. Donc, avancer dans faire œuvre le marché. Donc, toute l'Église haïtienne, donc, nous aider dans pile l'Église. Nous contribuons avec un pile pasteur, dont notre pasteur Roche, pasteur Bessie-Germain, que nous saluons, qui est devenu des amis pour nous. Comprenez-moi. Mais moi, personnellement, je suis sorti pour Port-au-Prince. Donc, on comprend que c'est Port-au-Prince que nous faisons. Et puis, donc, nous, là, on a travaillé, et puis, on a gardé des moniteurs comme Michel.
0: Mais on pas seulement ingénieur de son, Richard, pas
1: que
0: ça.
1: Mais on travaille.
0: Oui, ou son producteur, ou son promoteur, ou c'est. Oui! Ou bien un pile artiste. Et c'est sûr qu'on pourra le parler.
1: Non, nous ne parlons pas de
0: ça. Oui, oui.
1: Non, pas de ça. C'est sûr que oui, effectivement. Au gars, Michel, mais faut me dire, Mounio,
0: oui.
1: C'est sûr, on commence à copier.
0: Oui, ou quand.
1: Tu fais rentrer dans ma production.
0: Mon vini, là, c'est pas pour parler de moi, non. Parce qu'on vini, je dis, là, il peut parler de où. Donc, c'est vrai comme si. Ou toujours dit que bon, moi inspiré ou au départ, alors on fait qu'entrer ou te rejoindre ma faire et dans une série de bagailles, mais il reste que. Les gars, pile l'autre monde tout qui garde et Richard qui pas suivre moi.
1: Non, mais c'est sûr. Mais il reste demeure, oui, effectivement, produit artiste, dont entre autres Jean François, que c'est qu'un pile dans l'auditeur, auditrice, dans la radio, eu une chance par là, attendez déjà, et que nous faisons des concerts. Et puis, il me fait des concerts tout en pile et avec Pasteur Samuel Robus et Salil, etc. Donc, moi, vraiment, dans le milieu gospel, là,
0: même.
1: Ouais. Okay. C'est plus là, me produit. Donc, nous produisons des vidéoclips, etc. Et puis, fois ça. Donc, c'est ça que, qui fait que moi, ça, année, ça.
0: Là, non, ça, on, ça gros!
1: Ça a vu plus gros. Donc, ça a vu plus gros. Côté que, fois ça, nous pas seulement fait un concert ou bien, nous juste présenté un événement, mais fois ça, nous monté un projet. Et un projet que nous avons prié, bon Dieu, pour que il y ait une pérennité, que c'est très important parce que ça, c'est la première édition.
0: Ouais.
1: Donc, qui dit qu'on première édition, c'est parce qu'il y a une édition subséquente. Vous voyez, dans le blé, par la grâce de Dieu. Donc, c'est ça qui fait, année, ça, là, son journée créative que nous portons pour
0: nous. OK.
1: Parce son que journée créative,
0: lié. Moi-même, que, première question, j'ai aussi des questions. Ça veut dire, Gospel Nation, Gospel. Qui côté de ça a sorti? C'est vrai qu'on fait plusieurs. Et plusieurs productions, plusieurs activités déjà. Des concerts, côté que y a plusieurs artistes qu'on fait venir ici pour la première fois, c'est où qu'on fait débarquer. Vous comprenez?
1: Oui.
0: Mais Gospel Nation, ça fait plus d'un an qu'on parle d'événements ça. Yeah. Oui. Donc, c'est tant qu'on bébé qu'on t'apporte. Et puis là où il vient un moment, ça, dans 21 jours, ça va être ça. Mais qui côté Gospel Nation, ça, côté sorti?
1: Bon, Gospel Nation est très très simple. Excusez pour l'anglicisme, mais c'est vraiment c'est anglais. Mais c'est la nation, c'est une nation gospel qui est vraiment. C'est vraiment ça. Donc, on peut d'abord ça qui fait que Anissa là justement, après que nous gagnons Africains avec nous.
0: Oui.
1: OK, donc il y a Elika Enzo pour ne pas le nommer qui sont africains donc qui a porté couleur de l'Afrique pour nous et puis nous gain c'est sûr que moi-même étant d'origine haïtienne donc on peut des contre patriotes mais on peut là.
0: Ça c'est sûr.
1: Bad histoire, on peut dire Michel. Puis voilà et puis Anissa
0: tout. Nous gain
1: justement nous gain un artiste international gospel qui
0: deuxième fois.
1: Yeah, c'est l'artiste Simian. Donc, qui appelait avec nous. Et d'après ça, je ne peux pas confirmer, mais d'après rumeur, je pensais que le prophète Marie, tu as supposé là.
0: OK.
1: Même pas besoin.
0: Mais.
1: C'est le monde qui finit qui a connu
0: oui, la plan ou pas. 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
0: Oui, qui sorti dans le Non,
1: qui est sorti dans le nord.
0: Oui,
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0: Oui.
1: Nous avons Jean François qui a plat, nous avons Orgie Gospel qui a porté couleur par lui. Nous avons un groupe jeune, vraiment très nice, très talentueux, qui peut mettre un peu le Harris Praise qui a plat. Nous avons la belle Marlene Just qui passe de présentation dans la communauté, qui répond présent, tout, etc. Et puis, bien entendu, nous avons Salil, donc ça c'est. Salut Salomon Liga, c'est un artiste que tout le monde connaît.
0: Et entre autres, je crois que Liga en émission, tout, oui.
1: Salut lui-même, il est très actif sur les réseaux sociaux. Puis son coach vocal, etc., hors pair. Donc, il est en pile tout dans le milieu séculier, tout. Parce que c'est ça le fait de métier comme tel. Donc, non seulement ils sont artistes gospel, mais lui-même, tous les coachés vocalement, donc tout le monde, etc. Là, donc, vraiment talentueux. Et donc, c'est ça. Et puis, nous gagnons pour la première fois avec nous, au Canada, c'est Willy Adel Denerville, donc, qui passe de présentation, puis en même temps, qui est tombé pour 10 ans de carrière. Là, et pour 10 ans de carrière, là, il est là avec nous.
0: Et puis, bon, je crois qu'elle a déjà été invitée. Il était épouse à Yobal Villa.
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0: Oui,
1: exactement. Puis récemment, tout, nous était en nomination du côté de Calgary en Alberta. Donc, et awards qui c'est pour mon milieu gospel là puis il était en nomination mais il recevoir prix tout best collaboration 2026 Donc, ce sont des gens qui vraiment qui travaillent très, très fort. Donc, on comprend que nous sommes contents de gagner pour la première fois dans la communauté, hein, pour qu'on puisse découvrir.
0: Et femme dit, c'est que moi, j'ai toujours joué franchement à Mounio. Ou la semaine dernière, j'ai dit, Mounio, et m pas de invité mais ou t'as débarqué dans l'avion à Calgary ou t'es dit dans 15 minutes mais c'est la radio je pouvais pas attendre alors m'te dit mounio 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
1: mais alors, mais l'autre bague encore Michel parce que là nous fait juste on partit dans l'histoire.
0: Oui.
1: C'est bien vous, là, nous, ouais. Parce que, quand ils me disent, son journée créative, mes amis, c'est pas un concert, c'est pas un festival, j'ai l'habitude de dire, son premier allié dans la communauté. Son journée créative, côté que les gens viennent ici, là, ça, c'est accès sur site ouvert depuis midi. Donc, depuis midi, mon yon ka vini, gen fwa, ap gon DJ gospel de yon, kap jouer musique, etc. Et dans le premier budget, pour gen beau temps, parce qu'ap gen jeu pour enfants, okay. Hein, gen jeu gonflable, gen activité, etc. Un kiosque mon acheter si manger etc. Vraiment bel enfant là. 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À vers 2h30 là nous commençons à faire bonne retraite de ça. Vous qui gagnez billet.
0: Oui. Aspect
1: vous qui gagnez billet.

0: vin garder n'a pas dit Michel avait raison.
1: Yeah. OK. Donc comment on a pour un film.
0: Ouais.
1: Après film à 16h, c'est spectacle d'ouverture.
0: OK.
1: C'est un spectacle de danse qui a ouvert programme là et puis après bon justement c'est parti côté que tout artiste Lindsay Belgin etc et sont tout le monde honnête à continuer et puis bien entendu nous avons pasteur Samuel Robusto qui n'est pas capable là.
0: Ah oui oui oui
1: il mettait des réponses présentes tout les mêmes
0: non il pas capable
1: là oui donc pasteur Samuel Robusto là donc tout le monde s'est déplacé on se rendez-vous le 25 juillet c'est Granby.
0: Alors, c'est, okay.
1: C'est Granby que dit.
0: 21 jours, là.
1: Au moins, 21 jours, oui. On mettait dans la programmation, pas après rendez-vous.
0: Le 25
1: juillet, si je veux, c'est Granby que là.
0: Alors, son activité qu'a fait à Granby, donc, et là, le 25 juillet, Mounio en pleine vacances de construction, tout le monde en vacances, l'été, il fait
1: c'est
0: beau.
1: C'est mon vacances,
0: alors,
1: l'été.
0: Alors, Mounio qui a profité de son petit voyage que a fait.
1: Ah, mais oui, c'est comme
0: depuis aller à... Martin,
1: mais oui.
0: Et dans les
1: c'est comme on va aller à ouais, Mont-Saint-Sauveur, ouais, ou à aller à Calypso, on va nous passer une belle journée dans la famille.
0: Oui, mais ou même pour qui ça ou décider à le faire ça à Granby?
1: OK, ça, c'est une belle question que tout le monde nous a posée. Eh bien, parce que, justement, dans le côté nous choisir, hein, c'est que non seulement nous menons tout le monde ça, mais côté en tout qui c'est Espace Innov, on va faire publicité pour Espace Innov, mais c'est une plus belle place que nous avons. Vivre de émotions comme ça, qui okay. Répond à toutes conditions ergonomiques, acoustiques, etc. Là, c'est une plus belle salle que nous avons cap Chita, parce que c'est son festival, mais son festival, côté que l'on a acheté billets ou Chita.
0: OK.
1: Et la campagne est campée.
0: Mais Mounio,
1: ouais, so,
0: Mounio,
1: c'est la
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1: est campée. C'est la campagne est campée.
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1: C'est Chita ou oui. Chita.
0: Oui, oui.
1: Donc, vous comprenez, nous avons Chita confortablement et pour pas amuser confortablement.
0: Mais, m'ka dit Jean-Richard, c'est tout un défi, oui.
1: Oh, son gros défi.
0: Et c'est quelque chose de.
1: Son gros défi.
0: Et m'dit Mounio, ça va être une chose de. Festival gospel de tous les temps.
1: Non, mais son bel défi, et même ma prière, bon Dieu, que la communauté en réponde présent, justement, pour nous montrer la communauté Grand Rizouard, justement, que nous-mêmes, nous existons, nous-mêmes, nous, justement, nous avons l'autre monde. Parce que l'Africain a déplacé, l'autre monde a déplacé, mais toujours dit, ah, ici, on va déplacer. Mais là, nous commençons à montrer différemment.
0: Non, même pas d'inquiétude. Parce que c'est même, j'entends quoi, ou à regarder en essai, je n'ai la cuisine haïtienne, le tapal fait laval, tout le monde ne tape pas l'empile. Il fait plus de 4000 moun. Alors, communauté évangélique là, mettez-nous debout. Yeah. Vous comprenez? Et puis, l'autre communauté à tout, nous oui. Toutes.
1: Alors, tout le monde invité.
0: Tout le monde, oui.
1: Parce que c'est de la bonne musique là.
0: Tout le monde, mais je sais.
1: Il y a jazz, il y a rap, il y a tout là.
0: Vous parlez de
1: rap évangélique. Non, tout, c'est là.
0: Ça. 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
0: Oh oh.
1: faut que y ait 5 appels, dans le cinquième appel là.
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0: Mettez-nous seulement 2 graines de minutes. Ah, oui, Jean.
1: Et bien, moi-même, oui, et bien, oui, même, devant oui. De permission, je me fais des ordres.
0: Oui. 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
1: Oui.
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1: Mounio, comment c'est
0: nous dans des bruits. 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

0: 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Et si nous voulons embarquer dans l'autobus là, et...
1: Ah, c'est pas coup de près de vallée.
0: Oui, ouais, place oui. De Alors, Jean-Richard, arrêtez-nous seulement une minute.
1: Michel,
0: oui. Oui, alors?
2: Oui, c'est moi-même qui cinquième appel là.
0: Oui, c'est vous-même qui cinquième appel là, comment vous êtes?
2: C'est Antoine Dorceus.
0: Antoine Dorceus.
1: Antoine Dorceus.
0: Alors, Antoine Dorceus, et grand patron apprend non où? Antoine Dorceus, ok?
1: Ok.
0: Ok.
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0: Pas de problème.
1: Merci, Antoine.
0: Alors, grand patron, et pour aller l'eau et pour aller assister à un gros événement, ok? Alors, Jean-Richard, bon, l'est arrivé sous nous.
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0: et alors, Richard, merci infiniment merci d'être venu.
1: Merci à tout le monde qui a écouté nous. Nous souhaitons nous un grand nombre et puis pour nous amuser nous et de manière très sainement. Tout le monde invite.
0: Merci encore.
1: Merci.
0: Et au nom de la communauté haïtienne, au nom de, des auditeurs, des auditrices de Radio Petite Caille, au nom de directeur Radio A, Georges-Yvon Antoine et sa conjointe Micheline Antoine, Mabdiou, mille fois merci.
1: Ah, merci, mais merci. Merci beaucoup, guys.
0: C'est un plaisir. 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
9: Bonjour, bonjour, bonjour. Bonjour Moun Nakamayo. Bonjour les auditrices et les auditeurs de Radio Petite Caille. Comme Monsieur Jean-Michel vous l'a dit, vous êtes chez vous. Vous êtes la caillou. Nous la caillou, nous dans radio, nous. Ben, un grand bonjour pour ce samedi-là. Un grand bonjour à un grand monsieur, Monsieur Georges Yvon Antoine, ainsi que sa conjointe. Et vraiment, encore merci à Radio Petite Caille de l'opportunité qu'elle me donne, parce que c'est toujours un plaisir pour moi avec nous, pour m'en communiquer avec nous, chaque fois pour m'essayer de trouver des petits sujets intéressants, des petits sujets qui pourraient vous servir, on va dire, dans la vie de tous les jours. Et aussi essayer de parler un langage qui n'est pas trop juridique pour faire en sorte, en fait, que tout le monde puisse comprendre. Quand je dis ça, c'est pas comme si moi je dis, moi ne pas comprendre, non. Mais si je commence à parler avec des termes juridiques, avec des abréviations juridiques, bien, pile le monde qui a trouvé ça pas intéressant du tout parce que nous comprendre. Parce que, mais c'est pas un langage que tout le monde qui a comprendre, même si c'est un petit monde qui a 4 ans, 5 ans, 10 ans, l'a comprendre, ça m'a dit. Vous comprenez? 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Et pas faute monsieur Jean-Michel, et pas faute moi parce que nous banons information déjà assez tôt. 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Abus de procédure. Faut nous tendre émission ça parce que grand pile moun nan communauté haïtienne nan, même gen nan l'autre communauté tout, ou connaît comme moi sur son radio haïtienne et peut-être ça m'a à chaque fois m'a dit nan communauté haïtienne nan. 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Bon, on a parlé avec communauté haïtienne nan, m'a quoi l'autre communauté absentio offusqué parce qu'ils sont en radio communautaire, pas un problème. Les n'a parlé de communauté haïtienne non grand pile nous même qui pas connaît qui ne pas connaît notion ça abus de procédure. Abus de procédure qui s'allie. Avant de dire nous qui s'allie, nous connons comment fonctionner parce que faut à chaque fois faut me porter titre sur ba nous faut me porter les textes de loi ba nous faut ouvel. Ou à côté m'a parlé avec nous à chaque fois m'a font émission devant ordinateur tout livre ouvert, tout texte de loi ouvert. Ça veut dire les m'a parlé avec nous c'est directement texte de loi. Du coup nous même tout si nous voulez faire une bonne expérience avec tout et nous ka ouvert texte de loi. Moi même c'est toujours un conseil ba nous tout parce que li ka bel tout ouvert texte de loi ça yo commencer à lire, commencer ouais comment au texte de loi s'articule, comment on en parle de alinéa 1, alinéa 2, pourquoi il y a des virgules, pourquoi il y a des points virgules. Et ça vous permet de voir la structure des articles de loi. N'a toujours pensé, oh, bah, ça pas besoin d'utile, moi. Nous, par exemple, connaît parce que abus de procédure là, en fait, c'est une notion qui est partout, mais il y a très peu de personnes qui connaissent cette notion-là, abus de procédure. On va dire, oh, m'gain droit, m'gain fait sembler. Comme je l'ai déjà dit à plusieurs reprises, vous avez le droit, mais le droit, c'est pas un droit absolu. C'est pas parce qu'on a un droit ou qu'à exercer, par exemple, de façon excessive ou de façon déraisonnable. Ça pourrait tomber dans l'abus de droit. Pour les personnes qui veulent vraiment me suivre, il faut simplement aller dans le code de procédure civile. Le code de procédure civile. Les m'a parlé, les m'a dit non bagaille faut nous bien tendre samedi à moins bien dit loin me dit code de procédure civile. Me dit simplement dit code de procédure, même dit code de procédure civile. Si me dit code de procédure civile, nous même tout nous ca font réflexion dit que ben peut-être gain l'autre code de procédure qui existait. Ben la réponse c'est oui. M'a prend l'autre exemple par exemple ici on code de procédure pénale. Ça existe. OK? Mais nous, on a fait code de procédure civile. On est en matière civile, on n'est pas en matière pénale, rien du tout. On parle abus de procédure vraiment en matière civile. On va aller directement au code de procédure civile à la page 28. Pour ceux qui ont des notions de droit, ou pour ceux qui ont déjà été devant un tribunal, ou pour ceux, par exemple, qui ont des entreprises, qui ont déjà fait face à des actions en justice, vous pouvez aller à l'article 51. Aller à l'article 51 du Code de procédure civile. Et en matière familiale, grand pile monde fonda font titan de moui, en matière familiale, n'a tout ouais article 51.1 du Code de procédure civile. 51.1 du Code de procédure civile. Pourquoi le tribunal l'a fait C'est pas tribunal, hein. Pourquoi le législateur a fait deux articles, 51-51.1? Parce qu'en matière familiale, pour moun qui est heureux, de, malheureusement, pour moun qui déjà fait face à des divorces, nous connaissons que certaines procédures devant les tribunaux peuvent devenir lacrimonieuses, peuvent devenir vraiment lourdes, peuvent devenir répétitives, peuvent être litigieuses, peuvent être vraiment lourdes là. C'est lourde en énergie, lourde en dépenses financières, parce que grand pile monde, y a pas même gain l'argent encore, y a pas même gain l'argent suffisant pour défendre droit yo. Son réalité lié tout, son réalité nous pas qu'à oublier ça. Grand pile monde qui pas fait, qui pas qu'à, qui comment dire, qui ne sont pas admissibles à l'aide juridique. Mais ce n'est pas parce que vous n'êtes pas admissible à l'aide juridique que vous avez de l'argent, que vous êtes riche. Vous pouvez, et si vous avez une maison, je prends l'exemple, vous avez une maison. D'après ce que je sache, que vous n'êtes pas admissible à l'aide juridique. Vous avez un terrain des fois, un terrain, je ne sais pas, un terrain 15 000, 20 000, 30 000. Ce n'est pas automatique, mais d'après ce que moi, je ne travaille pas pour l'aide juridique, hein, je ne prends pas de décision pour l'aide juridique. Hein. Mais d'après mon expérience, vous pourriez ne pas être admissible. Mais dans ce cas-ci, c'est pas parce que en fait vous avez beaucoup d'argent. Vous venez d'acheter une maison, vous venez d'acheter un duplex sur l'île de Montréal. Vous êtes en train de faire face à des mensualités, il faut payer l'hypothèque, il faut payer plein de dépenses, il faut faire les travaux, il faut répondre aux besoins des locataires. Vous n'avez pas beaucoup d'argent, même si vous êtes propriétaire, même si vous avez un bloc appartement, vous n'avez pas beaucoup d'argent pour aller payer des frais d'avocat, surtout si en matière de divorce ou en matière de garde d'enfants, on va parler même en matière familiale, parce que c'est pas simplement en cas de divorce, et les procédures peuvent être longues et peuvent être vraiment lourde et importante, parce que des fois, pour un oui et pour un non, c'est juste une façon de parler. Hein. Ne vous sentez pas offusqué, hein. C'est juste une façon de parler, c'est un raccourci de langage. Et pour un oui, pour un non, des fois, vous pouvez être devant un tribunal. Des fois, vous vous dites, mais on aurait pu se parler et éviter une date de cours. Mais il arrive que certaines personnes refuse certains dialogues, préfère directement passer devant un juge. Et je pense qu'il y a beaucoup de personnes qui comprennent ce que je dis, surtout en matière familiale, mais je ne vais pas épiloguer là-dessus, parce que c'est quand même un sujet extrêmement sensible, parce que moi, je le vois dans la vie de tous les jours, c'est vraiment un sujet, je préfère pas faire une émission là-dessus, mais je vais simplement vous donner des outils qui pourraient ultimement vous aider dans un cas de figure. Comme je vous ai dit, article 51 du Code de procédure civile. Je l'avais déjà dit à plusieurs émissions. Hein, quand je vous lis des articles, par exemple, je vous lis l'article 51 du Code de procédure civile, si vous voulez vraiment approfondir le débat, approfondir le sujet, il ne faut pas simplement regarder le Code de procédure civile. Vous devez aller voir la jurisprudence. Vous devez aller voir la doctrine. Il faudrait qu'un jour, ça c'est une promesse, je vais faire un jour une émission ou même plusieurs émissions sur ce qu'est la jurisprudence. Comment chercher la jurisprudence. Et vous allez voir à quel point c'est important. Parce que je sais qu'à chaque fois je vous dis la jurisprudence, pour beaucoup d'entre vous, vous dites, mais c'est quoi la jurisprudence? Mais je vais essayer de trouver d'autres personnes du milieu juridique, et parce que je trouve que ça pourrait être plus vivant, et pour amener le débat, pour vous expliquer c'est quoi la jurisprudence, pour vous-même vous aider à chercher certaines jurisprudences, comme on pourrait dire, et aussi c'est quoi la doctrine. Quand on parle de la doctrine, on entend parler de quoi? On parle de quoi? La doctrine, c'est quoi? Et aussi, faire une émission là-dessus pour vous aider à comprendre certains termes juridiques, certaines notions juridiques qui sont quand même je vais pas dire la base du système judiciaire, mais on peut pas les oublier. Il y a les textes de loi, mais vous ne pouvez pas, en tant que professionnel de droit, vous ne pouvez pas utiliser les textes de loi. Vous ne pouvez pas utiliser uniquement les textes de loi. Hein, parce que les textes de loi, il faut prendre en considération d'autres choses, hein, notamment la jurisprudence, la doctrine. Et dans une prochaine émission, et je ne peux pas vous promettre à quelle date, je vais essayer de développer ce sujet-là avec vous. Et cette émission-là, ça va être une émission, je pourrais même faire une émission spéciale, et ce serait vraiment une émission très importante, parce que c'est vraiment très important. Parce que la jurisprudence peut répondre à beaucoup de vos questions. Vous avez une préoccupation, vous vous demandez est-ce que je peux rester en justice, j'ai reçu une action en justice, est-ce que cette personne-là a beaucoup de chances de gagner. Vous pouvez aller voir la jurisprudence. Dans certains cas, ça peut vous donner une idée. Je dis pas que ça va vous donner la réponse à 100%, mais ça peut vous donner une idée, ou tout du moins vous pouvez comprendre comment les tribunaux réfléchissent et comment les tribunaux ont déjà tranché cette question-là. La plupart du temps, on va trouver la même question, hein, parce que la jurisprudence, une fois qu'on va chercher, la recherche, et ça peut prendre beaucoup de temps. C'est pas tout le monde qui aime ça, mais ça peut prendre beaucoup de temps, parce que des fois, il y a des sujets vraiment très, très, très, très pointus, et des sujets nouveaux, des sujets particuliers. Il faut pousser la recherche un peu plus loin, ou des fois même faire ce qu'on appelle de l'interprétation et autres. Là, on va pas faire là-dessus. Mais l'article 51 du Code de procédure civile dit quoi? Les tribunaux peuvent à tout moment, sur demande et même d'office, déclarer qu'une demande en justice ou un autre acte de procédure est abusif. Le mot est bien posé, est abusif. L'abus, c'est quoi? Parce que l'abusif, on vient de le dire, la procédure peut être abusive. Mais l'alinéa 2 de l'article 51 va nous traduire. C'est quoi? Qu'est-ce qu'on entend par abus au sens de l'article 51 du Code de procédure civile? Effectivement, l'abus peut résulter, sans égard à l'intention, d'une demande en justice ou d'un autre acte de procédure manifestement mal fondé, frivole ou dilatoire, ou d'un comportement vexatoire ou quérulent. On paquet de monde, mot ça, les mots ça l'importe, ah oui, kérulant. M'a expliqué nous qu'est-ce que kérulant après. Il peut aussi résulter de l'utilisation de la procédure de manière excessive ou déraisonnable, ou de manière à nuire à autrui, ou encore du détournement des faits de la justice. Entre autres, si cela a pour effet de limiter la liberté d'expression d'autrui dans le contexte de débat public. Ça, on ne va pas le voir là, parce que ça, c'est un cas particulier. L'abus de procédure dans un contexte de débat public, là, on ne va pas le voir. Si on devait résumer, c'est que même si vous avez le droit de déposer une action en justice, peut-être pour faire l'introduction, comment on dépose une action en justice au Canada? Il n'y a pas forcément de filtrage. Je vais prendre, vous voulez déposer une action en justice devant la cour en petite créance, ou en cour du Québec, ou en cour supérieure. Il n'y a pas vraiment de filtrage outre mesure. Pourquoi je dis ça? Parce qu'il y a quand même certaines notions à respecter, il y a certaines règles de procédure à respecter. Si vous demandez une action en justice pour 300 000, vous n'allez pas pouvoir déposer une action en justice en cour du Québec. Vous comprenez? Ça, c'est en cour supérieure. Ça dépend l'acte que vous avez, mais passer cette barrière-là, c'est pas comme si vous allez avoir un greffier ou un juge qui va vérifier si votre action est fondée ou mal fondée et pour dire si vous pouvez officiellement déposer votre dossier. Normalement, non. Sauf cas particulier. Il y a certaines personnes, par exemple, pour les personnes qui relentent, là, pour, avant de déposer une action en justice, il faut qu'elles aient une certaine autorisation. Mais on ne va pas rentrer là-dedans. Mais normalement, vous voulez déposer une action en justice. Je prends l'exemple. Vous voulez déposer une action en justice pour dommages et intérêts contre une personne pour 60 000 $. 60 000 dollars, et vous le savez peut-être, c'est en cours du Québec. Cours du Québec, sauf certains cas particuliers, on ne va pas rentrer dans les cas particuliers, mais de manière générale, c'est cours du Québec. 60 000 dollars, vous déposez votre action. Comment ça fonctionne? C'est que vous rédigez votre acte de procédure, vous mettez toutes les pièces, tous les autres actes de procédure, par exemple la déclaration solennelle, et vous déposez, vous timbrez votre action en justice, vous avez un numéro, vous signifiez l'action en justice. L'autre personne, la partie adverse, qu'on appelle la défendresse ou le défendeur, reçoit l'acte de procédure et la personne qui est en face maintenant doit répondre à l'avis d'assignation parce que vous, comme dans les actes de procédure, vous devez mettre par exemple un avis d'assignation et la personne qui reçoit va avoir 15 jours pour répondre à l'avis d'assignation. Il y a un autre délai de 30 jours, mais on ne va pas rentrer là-dedans parce que je parlais vraiment en Code du Québec civil, etc. Vous avez 15 jours pour répondre à l'avis d'assignation. Et c'est quoi l'importance de répondre dans les 15 jours à l'avis d'assignation? Parce que si vous ne répondez pas dans les 15 jours de l'avis à l'avis d'assignation, un jugement par défaut pourrait être pris contre vous. Ça veut dire que vous n'avez pas de moyens de défense à présenter. Ben, on vous a demandé 60 000 $ et vous n'avez pas fait de défense. Et on demande simplement à ce qu'un greffier spécial ou à ce qu'un juge statue sur la demande. Et bon. Quand on dit des jugements par défaut, c'est pas aussi facile qu'on le pense non plus. Mais dans le sens, il faut répondre à l'avis d'assignation. Quand vous recevez une action en justice, vous ne pouvez pas simplement dire menti, moi je ne sais pas pourquoi rien. Moi, je ne sais pas ça. Action en justice, moi, je me suis demandé 60 000 $. Quand est-ce que c'est pas 60 000 $ ça? Ah, bah, fin. Non, faites pas ça, parce que c'est vraiment pas la bonne réaction, c'est vraiment pas le bon comportement. Là, vous venez de recevoir une action en justice en bonne et due forme, vous devez répondre à l'avis d'assignation. Maintenant, à vous maintenant de penser, est-ce qu'on est dans un cadre de l'article 51 du Code de procédure civile? Là, je ne parle pas du code civil, hein. Je parle du code de procédure civile. Est-ce que c'est un abus de procédure? Est-ce que c'est un abus de procédure, un abus de droit? Si vous vous posez cette question-là, vous devez aller voir l'article 51 du code de procédure civile. C'est quoi un abus de droit? Est-ce que, au vu de la procédure, est-ce que c'est un acte de procédure qui est manifestement mal fondé en droit, mal fondé en fait? Est-ce que c'est un acte de procédure frivole? Est-ce que c'est dilatoire? Est-ce que ça constitue le dépôt même de cet acte de procédure-là? Est-ce que ça constitue d'un comportement vexatoire ou quérulent? C'est quoi quérulent? C'est quelqu'un, mais à tort ou à raison, la personne peut avoir raison ou peut avoir tort, mais c'est une personne qui est excessive, qui dépose 10 000 actions en justice pour la même cause, qui veut tout le temps passer devant un juge, qui veut tout le temps... C'est vraiment une personne qui est roulante. Vous comprenez? Est-ce que la personne, le demandeur ou la demanderesse fait d'une utilisation, utilise la justice de manière excessive ou déraisonnable? Et est-ce que cet acte de procédure-là a été déposé d'une manière à vous nuire? Est-ce que c'est simplement pour vous nuire? Ça, vous devez vous poser cette question-là. Et à part, quand vous vous posez cette question-là, si vous pensez avoir raison, vous pouvez demander le rejet. Vous pouvez demander le rejet de l'acte de procédure pour abus de procédure. Et dans ce cas-ci, il faut savoir aussi, en matière, on va rester en civil, on va rester en civil, on va pas aller en pénal, en criminel, etc., en administratif, là. On va rester uniquement en civil. En matière civile, normalement, même si l'autre personne est condamnée aux frais, quand on dit condamné aux frais, condamné aux dépens, on n'entend pas généralement des frais extrajudiciaires. On ne parle pas des frais d'avocat. Il faut bien le comprendre, parce qu'il y a beaucoup de personnes qui pensent l'autre personne va me rembourser mes frais d'avocat. Non, normalement, c'est pas automatique. C'est pas aussi simple que ça. On peut vous rembourser des frais de justice. Et qui peut, j'ai pas beaucoup de temps parce que j'ai que 30 minutes. Peut-être un jour, je vais vous faire une émission sur ce qu'on entend par les frais de jury, les frais judiciaires. Mais on exclut généralement tout ce qui est frais, les honoraires d'avocat. Si vous avez payé 1 000 en honoraires d'avocat, 5 000 $ honoraires d'avocat, 10 000, 20 000, 30 000 honoraires d'avocat, même si vous avez gain de cause, la plupart du temps, on ne va pas vous rembourser les frais d'avocat. On va dire, ça peut arriver qu'on vous rembourse les frais d'avocat, mais c'est des cas, j'ai envie de dire des cas particuliers que vous, parce qu'il faut pas penser que c'est une généralité. S'il y a abus de procédure, dans certains cas, le tribunal pourrait vous accorder le remboursement de vos honoraires d'avocat. S'il y a vraiment un abus de procédure, si le tribunal estime qu'il y a vraiment eu un abus de procédure, mais le tribunal pourrait demander à la partie adverse de vous rembourser tous vos frais d'avocat, là, les frais judiciaires et les frais d'avocat. Mais c'est pas le remboursement des frais d'avocat, c'est pas d'une manière générale. La seule chose que j'essaie de vous dire, c'est pas parce que vous pouvez déposer une action en justice à tout bout de champ qu'il n'y a pas de répercussions possibles. Parce que si vous déposez une action en justice, c'est juste ah ouais, ça me gagne l'argent de toute façon, je vais payer un avocat, je vais déposer une action en justice contre mademoiselle ou contre monsieur. Juste pour moi, parce que moi, il n'est pas venu là, il n'est pas stressé, il n'est pas le bagage, après ça, il a calmé, etc. Ouais, mais là, est-ce que c'est votre acte de procédure, est-ce que votre action en justice est bien fondée en droit et en fait? Est-ce que c'est pas frivole? Est-ce que c'est pas dilatoire? Est-ce que vous faites pas ça uniquement pour nuire à l'autre personne? Il faut vous poser cette question-là parce que ça pourrait se retourner contre vous. OK? C'est uniquement ça ce que je vous dis. Normalement, la plupart du temps, un avocat doit aussi faire en sorte de regarder si votre action n'est pas mal fondée. Un des exemples pour voir si une action est mal fondée, c'est que vous réclamez dans une action en justice, vous réclamez 350 000 $ à quelqu'un, je sais pas, quelqu'un qui a fait des travaux chez vous pour 3000 $ et qui vous nous reprochez que cette personne a peut-être abîmé un de vos arbres et vous réclamez 350 000 $. Posez-vous la question, est-ce que votre demande n'est pas excessive là? Avant de déposer une action en justice, il faut vraiment peser le pour et le contre et il faut vraiment voir aussi le quantum aussi. La jurisprudence, dans certains cas, peut vous aider à comprendre c'est quoi le quantum. Et pour certaines actions, vous allez devant un tribunal, vous demandez 1 million de dollars. Ben, je pense que le juge va commencer à vous regarder pour 1 million de dollars, pour avoir 1 million de dollars. Vous avez vraiment intérêt à avoir des preuves solides. OK? L'article 51.1 qui dit quoi? En matière familiale, le tribunal se prononce sur l'abus en tenant compte, entre autres, de l'historique des procédures impliquant les parties, de l'impact que la nature répétitive et litigieuse de celles-ci peuvent avoir sur l'autre partie, et le cas échéant, sur l'enfant, et de l'équilibre des forces en présence, notamment en raison de l'existence de violences familiales, y compris conjugale. Parce qu'on vient, le législateur est venu rajouter cet article-là, 51.1, parce qu'en matière familiale, comme je vous ai dit, on peut multiplier les actes de procédure. Il y a certaines parties qui multiplient les actes de procédure, qui utilisent le tribunal pour une sorte de vengeance, pour une sorte pour régler leur compte entre des ex-conjoints. Et des fois, la situation de l'enfant, c'est pas dans l'intérêt de l'enfant. Et des fois, il y en a un qui a beaucoup d'argent, alors que l'autre ex n'a pas d'argent. Du coup, on prend un avocat, deux avocats, trois avocats, on multiplie les procédures, on écoule l'autre personne sur des actes de procédure parce que on sait bien que l'autre personne qui est en face pourrait ne plus pouvoir suivre la cadence par manque de moyens. Sachez que le tribunal pourrait vous condamner à abus de procédure et pourrait dédommager l'autre personne aussi. Bon, faites attention. Mais comme vous voyez que le temps passe vraiment très vite, l'abus de procédure, c'est vraiment un sujet tellement intéressant et qui peut être vraiment long aussi. Vous voyez que j'ai fait que l'article 51 et 51.1. Pour les personnes à qui ça intéresse, vous pouvez aller voir 51 du code de procédure civile et suivant. Et vous pouvez aussi aller voir la jurisprudence et la doctrine. C'est un sujet qui est vraiment intéressant. Avant de déposer une action en justice, pensez à l'abus de procédure si vous ne connaissez pas cette notion juridique. Mes amis, je vous dis merci beaucoup parce que moi, le temps qui a passé, même nous connaissons parler en pile, temps passé, je pas un temps encore. Je vous dis merci, merci, merci beaucoup et à samedi prochain. Au revoir.
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0: Eh oui. Mes amis, nous samedi 4 juillet 2026. Nous sommes 25e chronique l'année. 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Oui. Un gros bonsoir à tout le monde. Captain de nous dans Radio Petite Caille, en bâtonnel CFMB 1280 AM, dans Métan Montréal. Ouais, l'autre fois, je vous dis, on a fait à coup, yon tiralé. Yon ti réfléchi sous situation politique pays Papa de Saline, non. Depuis le passage du secrétaire général de l'Organisation des Nations Unies, Antonio Guterres, au pays de Dessalines, probablement pour constater les dégâts dans les familles déplacées et surtout pour rapprocher les protagonistes, entre parenthèses, de la primature et du conseil électoral provisoire. Tout semble vouloir changer de direction. De ce fait, cette semaine, il est annoncé que le nouveau décret électoral est déjà en route pour publication officielle et que bien vite, nous serions en connaissance de la date des prochaines élections générales au pays. Encore une fois, je le redis haut et fort. Techniquement, il est impossible de réaliser ces joutes sans régler le problème de la sécurité. Avec les gangs armés, oui, ces gens payés qui sèment la terreur partout et qui bloquent les routes, à moins que ceux qui s'occupent de la sécurité savent où trouver la baguette magique cachée pour les mettre hors d'état de nuire. Oui, c'est possible. Selon certains voyants qui croient que les gangs sont la propriété de l'international, donc cette même entité a les moyens pour les mettre hors d'état de nuire, d'où la théorie qui laisse croire que le pouvoir, la police, les gangs n'ont qu'un seul maître. Oui, l'international est partout sur la planète, sur différentes formes, pour renverser les pouvoirs populaires issus des élections et placer les pouvoirs de facto et les dirigeants pour mieux les corrompre et les discréditer par après. En Haïti, l'international a bien pris le contrôle sous les yeux de tous. Ambassadeur Yo, Louvry Croyo, Henri Wooster, qui pas loin quitté PIA pour le Kenya, et François Giroud, ces deux-là, a bien mené. Ils ont fait déclaration, ils ont voulu dans les affaires internes pays d'Haïti. Sans gêne, ils veulent des élections cette année. Tout comme, sans consultation, ils ne veulent pas que les sanctionnés soient candidats aux prochaines élections. Pas avant une décision de justice. Pour le moment, il vaudrait mieux arrêter d'en parler parce que sans une vraie réforme judiciaire, le pays ne pourra pas décoller dans le bon sens. Aujourd'hui encore, la justice se vend dans le bon sens. Oui, la justice se vend au prix offrant. C'est un bon volet qui gagne un système judiciaire. Bagayo tellement pourri. 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Pas de garantie sous un yen dans le pays. Sans gagner, pas même pour. Les conflits terriens à travers le pays n'ont aucun sens. Dans ce sens-là, il a fait diaspora monter le ciel pas d'eau. Dans la vraie vie, notaire, avocat, apprenti, juge, même la police a marché main en main à toute qualité volée pour faire l'argent dans l'illégalité. Ce qui m'amène à dire que le pays Haïti a besoin d'une réforme en profondeur. Et pour y arriver, il faut faire déguerpir les déstabilisateurs d'abord, les frais, avec leurs mauvaises intentions. En fait, les Haïtiens, les Haïtiennes nationalistes ont besoin d'un vrai front commun afin de rapatrier leur pouvoir pour rebâtir Haïti, notre pays, avec nos ressources. Mes amis, cherchez qu'on est. 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Il rentre au pays avec l'idée d'aller voler pendant qu'il a créé des dirigeants corrompus pour faciliter yo bien voler. 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Ces derniers temps, c'est la chasse aux terres rares, uranium, disons, tous les métaux précieux. Y a cherché ça de tous côtés. Qu'on ne se le cache plus. Oui, Colomb a toujours prêt pour voyer missiles dans toutes directions. Y a une façon pour bien déstabiliser. Y a une façon pour capi bien voler. Comme pays la caille, pas même gen bombardier, il a été facile d'aller chercher les ISO, les barbecues, les fédérés pour faire courir les familles dans le kidnapping tout en brûlant tout sur leur passage. Les écoles, les prisons et même les hôpitaux. Côté, il y a besoin le docteur et infirmier pour soigner. C'est une aberration. Aujourd'hui, la police ne se gêne pas pour tirer sur les étudiants qui manifestent pour exiger la réouverture de l'hôpital général pour compléter leur stage afin de servir la communauté des malades. En passant, l'hôpital général est complètement fermé depuis près de 2 ans. Aujourd'hui, avec les gangs et la police, la population n'a nul droit de manifester. Étant donné que la peur est dans le camp des faibles, Didier, le petit reste avec, a le champ libre pour exécuter les ordres de l'international. 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